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Et voici ce qui m'a bercé également, ce qui a bercé toute mon adolescence, toute mon enfance, et qui m'a donné un amour pour le football. C'est une chanson du regretté Allah yarhamou El Hadj Mriza.

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1: Il est 4 heures.
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0: La Médinale, l'émission qui vous accompagne tous les mercredis de midi à 13h sur le mix des cultures. Et bien évidemment, de la belle sélection, des belles personnes présentes dans le studio, certaines qui vont encore arriver. Et bien, on est très content de vous avoir, de vous retrouver encore une fois, une avant-dernière fois, avant une petite pause radiophonique estivale, enfin de rentrée, enfin on ne sait plus comment la nommer. En tout cas, aujourd'hui au sommet, eh bien, de cette émission, vous retrouverez évidemment notre cher Malik pour évidemment sa doublette musicale, mais aussi pour ce petit point météo qui nous est tant demandé. Hein. Un certain monsieur Bourdin nous a appelé ce matin pour essayer de vous recruter.
1: Les Français veulent savoir.
0: Sachez que on est très inquiet pour vous. Bonjour Malik.
1: Bonjour.
0: Comment allez-vous en ce mercredi 12 août?
1: Écoutez, ça va bien, il fait chaud.
0: Oui, écoutez, ce n'est pas encore la météo. Bon,
1: je suis déjà prêt.
0: Oui, vous êtes dans les starting blocks, exactement, comme il est de bon ton de dire. Lui aussi parle de bon ton, mais certaines fois, c'est plutôt du poisson. En tout cas, on le retrouve aussi, évidemment, autour de ce micro, avec une petite chronique sportive dont il a le secret. On va le retrouver en fin d'émission. C'est Monsieur JC qui est avec nous. Bonjour Monsieur JC, comment allez-vous?
2: Bonjour mon cher Nicolas, j'adore votre humour.
0: Pas de flatterie, vous n'aurez jamais de remboursement ou autre chose de ma part, juste des sourires et de la bienveillance. Vous allez nous parler de la pré-saison qui devient quasiment la saison, là, hein, parce que je suivais un petit peu le football national. Eh bien, la Ligue 2 a repris vendredi dernier.
2: Exactement mon cher Nicolas, vous avez tout à fait bien dit.
0: Merci. Et c'est mon rôle.
2: Jeudi à fin d'émission.
0: On l'attend de pied
1: ferme. Nationale aussi d'ailleurs.
0: Comment ?
1: La nationale aussi.
0: Oui, c'est ce que j'ai dit, mais vous ne m'écoutez pas. La Ligue 2, oui, la Ligue 3 aussi. Ouais, bien sûr, bien évidemment. Merci de ces précisions qui cassent le rythme de ce sommaire. Toujours présent dans les bons plans. C'est aussi Monsieur Sagawa qui va arriver. Hein. Il, évidemment, on l'attend. C'est un peu un mythe qui arrive. On l'espère à la bonne heure, bien évidemment. Quand on parle de lui, il arrive. C'est fantastique. On va le laisser s'installer et chausser le casque et emprunter ce magnifique micro rouge. Est devant lui. Ah, écoutez cette voix de stentor qui nous rappelle que le café peut faire des miracles aussi, bien évidemment. Aujourd'hui, monsieur Sagawa, vous allez nous apporter, merci d'être présent déjà dans ces studios, c'est un peu historique ce moment, hein, en ce mercredi 12 août 2026, ce retour dans nos studios après quelques semaines d'absence. Quelques semaines, oui.
1: Décennies.
0: Mais écoutez, aujourd'hui, on voulait incorporer quelques zestes de citoyenneté dans certaines chroniques, et justement notre camarade Sagawa est venu à notre secours en nous proposant justement une vision de la musique qui n'est pas que de la musique.
3: C'est comment on vit dans son corps, sa singularité, en étant une artiste à une époque où tout n'est pas forcément toléré.
0: Voilà, rien à voir avec Malik, bien évidemment. Nous retrouverons aussi, si nous avons le temps, un certain chroniqueur, un certain Michel, qui, non content d'être un petit peu ce délivreur de mondes imaginaires que sont justement les récits imaginaires qu'il nous apporte ici à la radio, il s'intéresse d'une très belle manière aux sciences. Et sachez que fin juin dernier, il a mené justement toute une série d'ateliers avec la faculté de sciences. Et celle qui se situe juste à côté de la forêt, à Saint-Étienne-du-Rouvray. Toute une série d'ateliers qui a donné lieu à une série de podcasts qu'il a pu faire enregistrer avec justement les étudiants qui ont participé à ces ateliers. Et on retrouvera évidemment un de ces épisodes. Je crois que pour le sommaire, on doit avoir fini. Ah oui, excusez-moi, on me dit quelque chose. Allez-y. Oui, évidemment. Vous me laissez pas finir,
3: Qu'est-ce qu'on vous dit, en fait? On
0: n'entend
3: pas.
0: Mais on me glisse. Mais moi-même, je ne m'entends pas. Mais ce n'est pas grave.
3: En fait, parler à personne.
0: Oui, mais déjà, se parler à soi-même, c'est déjà parler à une personne. Les mamans du HDR qu'on va retrouver, bien évidemment, avec un sujet plus qu'important. Mais ça, on vous le donnera juste après. Ce point météo très important aujourd'hui, en ce mercredi 12 août, juste après ce jingle, bien évidemment.
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0: Et, je vous rappelle, Malik, je sais que ça fait quelques années que vous avez oublié eh bien, l'outil radiophonique.
1: Ouais, je parle
0: il est interdit de parler durant les jingles. Ouais, ouais. Merci. Car je ne ferme pas les micros durant les jingles.
1: Voilà. C'est parce que vous êtes un mauvais technicien.
0: Exactement. Je vous remercie de votre complaisance. Alors, en ce mercredi 12 août, monsieur Malik, quelle va être la météo du jour?
1: Bah, écoutez, il va faire chaud. Qu'est-ce que vous voulez que je vous dise? Aujourd'hui, il fera au maximum 33 et 34 degrés en fin de journée. Le vent, lui, sera calme entre 11 km/h et 18 à 20 h. Ouais. Bref, le temps sera parfait si vous avez l'occasion de voir l'éclipse ce soir, si vous avez eu la chance de trouver des lunettes de protection. Et surtout, n'oubliez pas, ne pas regarder cet anneau de lumière comme un certain Donald Trump il y a quelques années.
0: De quoi
1: Qui avait regardé comme ça, il s'était c'était brûler la rétine.
3: Ça n'a pas marché.
1: Ouais. Comment?
3: Ça n'a pas marché, même.
0: Ah oui, donc, ouais. Bah oui.
1: Ouais. Bref.
0: Voilà, tout un argument a tombé à l'eau.
1: Sinon, l'éphéméride, vous voulez savoir, j'imagine?
0: Oui, attendez, excusez-moi, pour une certaine précision, parce que nos auditeurs et nos auditrices quand même recherchent, écoutent la radio HDR pour la précision. Ouais. Est-ce que vous avez des projections météorologiques pour, par exemple, demain?
1: Oui, mais merci. Je ne l'ai pas tout de suite là.
0: D'accord.
1: Je l'ai pas.
0: Vous n'avez pas payé votre abonnement météo, c'est ça en
1: mais
0: fait.
1: Il va faire
0: ce que vous voulez nous dire. Mais oui.
1: Non, mais ouais, il va faire 37 degrés.
0: D'accord. Mm. Demain.
1: Exactement.
0: Demain. Ah ouais, ça c'est effrayant. Alors, vous, comment est-ce que vous allez vivre ces deux jours de chaud, hein? Il faut relativiser, hein, parce qu'on entend canicule et tout, mais c'est plus vraiment de la canicule en fait.
1: Oui, si, c'est de la canicule, oui.
0: Il n'y a pas cette notion, dans ce terme-là, que lors de la nuit, les températures restent encore très chaudes. Voilà, je pose des problématiques assez importantes. Là, on va revenir à l'éphéméride du jour, si demandé, tant demandé par monsieur Malik.
1: Écoutez, on fait les Clarisses.
0: Oui.
1: On fait les Clarisses ainsi que les Claire-Marie et les Tabata.
0: Les Claire-Marie?
1: Oui.
0: Claire-Marie. Claire-Marie. Ben oui, oui. La première fois, j'avais entendu Pierre-Marie.
1: Non, Claire.
0: Rien à voir. Ouais. D'accord. Claire-Marie. Eh ben, joyeuse fête, Claire-Marie.
1: Exactement. Sinon, le 12 août 1851, on fête c'est le jour où Isaac Singer dépose le brevet de la machine à coudre.
0: Oui, la Singer.
1: Exactement.
0: Que vous avez tous peut-être eu ou vu ce très bel outil, hein, parce que c'est un très bel outil en bois et avec sa partie métallique qui est justement la machine à coudre avec les petits trous, hein, pour faire fonctionner. Enfin voilà, je ne
1: sais pas où vous allez, mais vous y allez.
0: Non, mais j'ai eu une passion assez jeune.
1: Pour les machines à coudre.
0: Ouais, j'en avais une, enfin ma maman en avait une qu'elle avait récupérée de sa mère et qui traînait durant des années là. Et je voyais ça, c'était fantastique.
3: Et monsieur la radio Sagara a été un musée un temps dans les autres locaux. Il y avait des
0: singères
3: qui étaient entreposées dans cette
0: aussi
3: même radio.
0: Ça, tout
3: on
0: ne
3: sait pas pourquoi, mais c'est comme ça.
0: Mais écoutez, oui, je me rappelle très bien, effectivement. D'ailleurs, on leur passe le bonjour.
3: Qui fréquentait un Agra.
0: Voilà, mais c'est ça un petit peu la diversité, voilà, et la proposition culturelle amenée par la radio HDR. On va filer, tout de suite, ensuite, après cette éphéméride, vers une certaine chronique des mamans qu'on va retrouver juste après que j'ai retrouvé mon lancement, puisque non contente d'être la maman d'une belle famille aussi dynamique qu'attachante, hein, vous avez pu aussi l'apprécier et l'écouter vendredi dernier en tant que choriste avec Foum Mobo, vous la retrouvez aussi depuis deux saisons dans la matinale puis dans la midinale, auteuse de la chronique des mamans. Aujourd'hui, Flore vous interroge sur la contraception féminine et masculine.
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10: Bonjour tout le monde, je suis ravie de vous retrouver pour une nouvelle chronique des mamans parlent aux mamans. Alors méfiez-vous, aujourd'hui messieurs, on va entamer un sujet qui va vous chatouiller dans le caleçon. Je ne parle pas d'un sujet érotique ou mal placé, mais vous allez vite comprendre. Aujourd'hui, on va parler d'un sujet qui concerne les femmes, mais aussi accessoirement les hommes. La contraception. il faut quand même rappeler quelque chose d'assez fou. Après la puberté, un homme produit des spermatozoïdes en continu. Il peut donc potentiellement être fertile toute l'année. Chez la femme, c'est différent. L'ovulation n'a généralement lieu qu'une fois par cycle et l'ovule ne reste fécondable qu'environ 24 heures. Globalement, la fenêtre fertile féminine est relativement courte. Et pourtant, quand un couple veut éviter une grossesse, devinez sur qui repose très souvent la contraception ? Madame, bien sûr. Alors, parlons-en. Quand on commence une relation et qu'on ne connaît pas encore le statut de santé sexuelle de son partenaire, le préservatif reste indispensable parce qu'il permet d'éviter une grossesse et protège également de nombreux IST. Et ça, ni la pilule, ni l'implant, ni le stérilet ne le font. Mais soyons honnêtes, le préservatif peut aussi être contraignant. Certaines personnes trouvent qu'il diminue les sensations. Il faut en avoir, l'ouvrir, le mettre correctement. Et parfois, au moment où l'ambiance est au maximum, oh, attends, j'ai oublié les capotes. Romance zéro. Et puis, certaines personnes sont allergiques au latex. Heureusement, il existe des préservatifs sans latex. Donc, au début d'une relation, tant qu'on ne connaît pas bien son partenaire et son statut infectieux, on sort couvert. Et puis, le couple devient sérieux. Vous êtes ensemble depuis longtemps, vous vous connaissez, vous avez fait les dépistages nécessaires et vous n'avez plus envie de mettre un préservatif à chaque rapport. C'est parfaitement compréhensible. Mais il faut alors trouver une autre contraception. Et là, très souvent, eh ben c'est encore madame qui prend le relais. Pilule, implant, patch, anneau, stérilet hormonal. Et certaines femmes vont supporter une contraception hormonale pendant des années, avec parfois des effets indésirables. Certaines contraceptions contenant des œstrogènes peuvent notamment augmenter le risque de thrombose chez certaines femmes. Donc non, la contraception n'est pas anodine. Et si on ne veut plus d'enfants ? Quand un couple a déjà des enfants et se dit « bon, là c'est sûr, on n'en veut plus vraiment ». Ou lorsqu'un couple sait qu'il ne souhaite jamais avoir d'enfant, une autre question peut se poser, c'est la contraception définitive. Chez la femme, on peut réaliser une ligature des trompes. Mais les trompes se trouvent dans l'abdomen. Cela nécessite une intervention chirurgicale, généralement sous anesthésie, avec les risques liés à toute chirurgie. Alors que chez l'homme, il existe une autre possibilité, la vasectomie. Le principe est de couper ou bloquer les canaux qui transportent les spermatozoïdes. Et contrairement à certaines idées reçues, on ne touche ni aux testicules, ni aux hormones, ni à l'érection. L'homme continue à produire de la testostérone. Il a toujours sa libido, ses érections, ses orgasmes et ses éjaculations. Simplement, après confirmation que la vasectomie est efficace, il n'y a plus de spermatozoïdes dans le sperme, c'est le liquide séminal. C'est une intervention beaucoup moins invasive que la ligature des trompes. Alors pourquoi ce serait toujours madame ? Quand un couple ne veut définitivement plus d'enfants, pourquoi demander automatiquement « est-ce que madame va se faire ligaturer les trompes ?» Pourquoi ne pas poser aussi « est-ce que monsieur pourrait envisager une vasectomie ?» Ce n'est pas une question de courage, ce n'est pas une question de virilité et surtout ce n'est pas une punition pour les hommes. C'est simplement une autre façon de prendre sa part de responsabilité dans la contraception. Et franchement, messieurs, vous n'allez pas perdre votre virilité parce qu'on bloque deux petits tuyaux. La testostérone reste là, la libido reste là, l'érection reste là, l'orgasme reste là, l'éjaculation reste là. Les spermatozoïdes, eux, prennent leur retraite. Et pour certains hommes, savoir qu'il n'y a plus de risque de grossesse peut aussi représenter une vraie charge mentale en moins. Moins d'angoisse, plus de sérénité dans la sexualité. Évidemment, une vasectomie est une décision importante. Elle doit être réfléchie et discutée avec un professionnel de santé.
5: Je me suis penché sur le sujet de la vasectomie, le bon, le contre, je voulais voir qu'est-ce que c'était. Après réflexion, j'ai pris un rendez-vous chez un urologue qui m'a expliqué. On a un délai de réflexion, c'est la loi, avant tout acte. C'est plus simple pour nous, c'est pas douloureux, c'est plus simple par rapport à une femme a des douleurs. Nous, les hommes, on a des douleurs, mais quoi, c'est vraiment pas grand-chose. C'est quelques heures après l'opération. Et encore, moi, dans mon cas, j'ai pas eu de douleur. Oui, j'avais déjà des enfants. J'en voulais pas d'autres. Il m'a demandé combien d'enfants que j'avais. Et il m'a demandé mes raisons. On s'était parlé et il m'avait dit oui, il y a beaucoup, de plus en plus d'hommes, voire de jeunes hommes qui le font aussi. L'érection, en fait, tout le plaisir, tout ce qu'on a connu, est-ce qu'on va le perdre ou pas? Et en fait, non, on perd rien du tout. Et au moins, on est allégé de dire, ah, j'espère que j'ai pas vu enceinte. On rentre le matin, on sort le soir. Moi, dans mon cas, ils m'ont fait une anesthésie générale. Du coup, toujours l'appréhension, et en fait, ça s'est super bien passé. Jusqu'à maintenant, ça se passe toujours bien, quoi. Non, je regrette pas du tout. Ma libido a pas changé. Il y a le même plaisir. Pour moi, il y a rien qui a changé. J'y pense même plus que j'ai une vasectomie. Un soulagement de pas être encore papa. Je conseillerais aux autres hommes de le faire. Après, faut pas avoir peur. Hein. On perd rien du tout. C'est mieux, au moins, on n'a pas la charge mentale de dire « Ah, elle n'est pas enceinte » ou « Ce souci-là, je me le fais plus du tout. » C'est vraiment du plaisir sur du plaisir. Quoi. Je me sens pas moins homme, non. L'éjaculation est là, le plaisir est là, pas de problème d'érection, pas de problème de plaisir, pas de problème d'intimité. Quoi.
10: Si vous vous posez des questions, vous pouvez en parler à votre médecin, à un urologue, à un centre de santé sexuelle ou au planning familial. Vous pouvez également appeler le numéro national d'information sur la sexualité et la contraception au 0 800 08 11 11. Et surtout, retenez une chose, la contraception n'est pas uniquement une affaire de femme. Quand deux personnes veulent éviter une grossesse, les deux sont concernées. Alors parlons-en, informons-nous et partageons un peu la charge. Et n'oubliez pas que vous êtes de vraies guerrières.
0: Merci Madame Flore pour cette très belle chronique. Vous retrouverez évidemment Madame Flore pour sa dernière chronique de l'année 2025-2026, mercredi prochain dans la midinale entre midi et 13h. Et vous pouvez évidemment retrouver dans une heure à peine cette chronique disponible sur les plateformes d'écoute digitale de la radio HDR, bien évidemment. Dans quelques instants, eh bien, vous retrouverez la doublette du Malik juste après ces petites pages à caractère autopromotionnel.
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1: 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Lui aurait pu se contenter de rester allègrement dans ses nombreuses demeures à travers le monde qui, profitant de la douceur bucolique de sa cabane sur les plages haïtiennes, rythmée par les vagues musicales du compas dont il est très friand, ou encore dans son domaine agricole de 20 000 hectares au bord du Kazakhstan, là où il fait pousser et fructifier des hectares de production de betteraves. Mais non content de ses constants voyages aériens dans lesquels il s'amuse à dessiner les chemtrails, oui, c'est lui, à travers le ciel, Monsieur Malik, puisqu'il s'agit de lui, s'impose comme le Mobutu de la sélection musicale. Et aujourd'hui, Malik, vous allez nous parler d'une DJ.
2: DJ, productrice et chanteuse originaire de Montréal, aujourd'hui établie à Lisbonne, Gaïance, Aïcha Vertus de son vrai nom, s'est imposée au fil des années comme une figure des circuits électroniques indépendants. Depuis une bonne dizaine d'années, elle sillonne sans relâche les scènes club du monde entier, de Montréal à Berlin en passant par Sao Paulo. Au fil de ses sets, elle s'est bâtie une réputation particulièrement solide grâce à une identité sonore riche et généreuse qui fait s'entrechoquer la house jazz, la nervosité du broken beat et la chaleur des influences afro-caribéennes. Son deuxième album intitulé Roaming est annoncé pour le 9 octobre prochain sur le label britannique True Through. Le choix de ce titre, que l'on peut traduire en français par errance ou vagabondage, pose d'emblée le décor de ce nouveau projet. Le disque se conçoit comme un véritable carnet de voyage, une exploration intime de ces années passées en mouvement constant entre différents continents, différentes cultures et différentes scènes musicales. En guise d'amuse-bouche, le tout premier extrait baptisé Podjab est sorti au cœur du mois de juillet pour lancer les hostilités. Pour ce morceau, Gaïance n'est pas venu seul et s'est entouré de deux complices. D'un côté, Wally, rappeur et chanteur montréalais d'origine haïtienne, reconnu pour son aisance à faire naviguer ses textes entre le français, l'anglais et le créole. De l'autre, Jaro Vandal, producteur et DJ néerlandais, basé à Amsterdam, réputé dans le milieu pour son sens inné du groove et sa capacité à faire dialoguer la soul, le funk et les musiques électroniques. Ce sont donc trois univers bien distincts qui se rejoignent ici autour d'une production à la fois souple, chaloupée et sous tension. L'alchimie fonctionne instantanément, ça embarque l'auditeur sans le moindre effort et cela donne indéniablement envie d'entendre ce que nous réserve la suite du disque en octobre. On écoute tout de suite Podjab.

0: Le groove haïtien du groupe Gaïance avec le titre Podjab, accompagné par les chanteurs Wally et Jaro Vandal dans la doublette du Malik.
1: Et on continue avec New Genea, c'est le projet du duo napolitain formé par Massimo Di Linea et Lucio Aquilina depuis une bonne dizaine d'années. Ces deux passionnés façonnent un univers musical profondément ancré dans l'âme et l'histoire de Naples. Leur marque de fabrique est une alchimie unique qui marie avec une aisance folle le funk, la disco, l'afrobeat, les touches de mandoline et la chaleur des synthétiseurs analogiques. Le résultat offre un son vibrant, imprégné de toute la lumière de la Méditerranée, mais qui évite soigneusement l'écueil du cliché touristique. Leur démarche consiste à brasser toutes les influences culturelles qui ont traversé ce port mythique au fil des siècles, tout en gardant une identité viscéralement napolitaine. Leur précédent opus, Bar Mediterraneo, paru en 2022, avait fait l'effet d'une déferlante les imposant bien au-delà des frontières italiennes sur les scènes et les platines du monde entier. Ils confirment aujourd'hui leur retour avec People of the Moon, leur tout nouvel album sorti en mai sur leur propre structure, NG Records. Avec ce disque, le duo repousse encore plus loin les frontières de son terrain de jeu. On y croise désormais des rythmes afro-cubains, des textures aux sonorités arabo-turques ou encore des lignes de guitare d'inspiration highlife. Le projet se veut résolument multilingue et multicolore, faisant s'entrechoquer des textes scandés en dialecte napolitain, en arabe, en espagnol, en portugais et en anglais. Bref, un vrai mix des cultures à lui tout seul. Le titre du disque est d'ailleurs tout sauf anodin. Ces gens de la Lune ne désignent pas une espèce imaginaire, mais incarnent plutôt un état d'esprit bien précis, une manière d'être au monde basé sur l'instinct, la liberté et l'affranchissement des conventions sociales. J'ai beaucoup hésité entre deux titres pour vous présenter cet album, mais pour moi, il y a une chanson qui représente le mieux le mix des cultures de cet opus, c'est le morceau Mateke Buo, une expression qu'on pourrait traduire en français par « Mets-toi qu'est-ce que tu veux » en dialecte napolitain. Et il s'impose comme l'un des titres les plus singuliers de l'album. La piste va piocher dans des teintes anatoliennes, plus mystérieuses, s'éloignant des rivages habituels du duo, pour mêler cette ambiance à des guitares highlife, des mandolines délicates et un groove d'une grande subtilité. C'est la preuve parfaite que New Genea continue d'étendre son territoire sonore sans jamais perdre le fil conducteur de sa démarche.

0: Matuche Buo, le titre de Nous Genea, et juste avant c'était le titre de Gaïance avec le titre Podjab, accompagné des chanteurs Wally et Jero Vandal. Malik, on peut bien évidemment, j'imagine, retrouver en écoute un peu partout sur les plateformes digitales ces deux morceaux.
1: Bien entendu.
0: Ah, quel plaisir. Et on pourra dans à peine une heure, et bien retrouver votre très belle chronique, la doublette du Malik, et bien sur les plateformes d'écoute digitale aussi de la radio HDR. Comme ça, la boucle est bouclée. Dans quelques instants, nous allons voir si vous êtes des vrais citoyens, hein, n'est-ce pas, au travers d'un magnifique quiz qui va vous être posé dans quelques instants. Attention, jingle.
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0: Et vous avez vu, c'est enfermé. Hey, Malik, arrêtez de parler durant les...
1: J'ai pas parlé cette fois.
0: Oui, on vous a reconnu. Trois personnes, quatre personnes. Hein, Marianne, allez-y, prenez, parce que Marianne est très forte en quiz. je fais référence, bien évidemment, à un certain blind test d'un certain vendredi dernier. Tiens, ça me permet de... Faites le tour, allez-y, rejoignez le palmarès des vainqueurs. Vous aussi, vous avez une tête de vainqueuse, comme les trois personnes qui sont autour de ce plateau. Et justement, ça me permet de rappeler que un avant-dernier concert, une avant-dernière soirée va se dérouler ce vendredi au centre Texier, rue Jean Texier, au numéro 78 très précisément, où vous aurez le loisir d'assister à un concert, celui du rappeur Isaac, qui fait du bruit pendant mes micros, ça me fait plaisir, rappeur Isaac qui nous vient d'Elbeuf et qui délivrera l'une de ses premières prestations scéniques, hein, un auteur de rap, voilà, à la belle plume et tout, et que vous allez évidemment découvrir. Et attention, en deuxième partie de soirée, vous aurez le combo explosif musical Chic Paillette qui va vous emmener évidemment dans une croisière musicale au rythme caribéen, latin, et surtout qui va, j'espère, vous donner envie de danser avec un DJ, un percussionniste et un saxophoniste. Trois pour le prix d'un, quasiment, mais pas vraiment. Mais bon, ça reste en interne. Mais en tout cas, vous allez, je suis sûr, Malik, passer une belle soirée, même si vous n'y serez pas, comme d'habitude, car votre soutien revient à peu près à celui de la Suisse durant les engagements politiques et internationaux. Ce qui nous ramène à ce devoir de citoyenneté, monsieur Malik. Hein, quand devient-on citoyen? En quelle année? Donc j'ai envie de vous poser ce petit quiz pour toujours apporter un petit peu, insuffler des petites pastilles de citoyenneté, en vue de vous interroger sur votre rôle en tant qu'humain dans cette société. Et voilà, ce qui va vous amener peut-être à interagir avec vos autres camarades et aussi lors d'événements nationaux, tels que le 14 juillet pour Malik. Malik, Emmanuel,
1: savez, voilà,
0: Emmanuel, comment vous appelez-vous déjà? Allez-y, dites-moi votre prénom. Marianne. Oui, c'est bien pour être citoyen. Non, mais citoyenne, Marianne.
1: Ah bah oui.
0: Vous voyez l'effort. C'est... Et JC.
4: Du coup, elle va remporter.
0: On ne sait pas. Première question, attention, pour l'instant le score est à zéro, donc vous êtes bien. Si vous êtes chez vous, bien évidemment, je vous incite à jouer. Quand devient-on citoyen? Trois réponses possibles. Une, à la naissance. Deux, à la majorité. Trois, après avoir été recensé à l'âge de 16 ans. Vous avez 5 secondes. Le premier qui répond...
1: À la naissance.
0: Et non. Mauvaise réponse, puisqu'on devient citoyen à 18 ans en atteignant l'âge de la majorité politique.
1: On n'est pas des citoyens, d'accord.
0: Voilà, excusez-moi.
1: On est toujours à zéro, c'est bien.
0: Très belle observation de monsieur Malik, en tout cas qui a suivi les scores. Deuxième question dans ce questionnaire sur la citoyenneté, monsieur Sagawa, je vous rappelle qu'il est interdit de tricher, bien évidemment. Attention, est-ce que tous les Français sont-ils citoyens?
1: Du coup non, vu que les,
5: non,
1: les mineurs,
5: on n'est pas citoyen.
0: Ah, exactement. Sont citoyens français les personnes ayant la nationalité française et jouissant de leurs droits civils et politiques, le droit de vote par exemple. Cela exclut de la citoyenneté les mineurs, certains majeurs sous tutelle et les personnes déchues de ces droits par les tribunaux. Bravo à tous, vous avez répondu à cette deuxième question. Vous avez le score de 1. Hein. On peut considérer que vous êtes une équipe contre le reste du monde et tout, quoi. Donc, vous avez 1. Bravo. En quelle année les femmes ont-elles obtenu le droit de vote en France ? Trois possibilités. Excusez-moi Marianne, hein, je sais que vous avez déjà vos antisèches devant vous. Mais est-ce que c'est en 1932, 1936 ou 1944 ? 3 secondes. 1.
3: Malik.
0: Et oui, exactement, l'ordonnance du 21 avril 1944 donne aux femmes de plus de 21 ans le droit de vote et rend ainsi le droit de suffrage réellement universel. Les femmes votent pour la première fois aux élections municipales d'avril et mai 1945. Très bonne réponse de Marianne. N'est-ce pas Malik ? Donc vous avez un score de 2 points, bravo, bravo, sur 4 questions, une belle moyenne, vous êtes des champions. Peut-on être privé de son droit de vote ? 3 secondes, 1.
3: Oui.
4: Oui.
0: Réponse générale, effectivement un citoyen peut dans certaines circonstances se voir privé de son droit de vote et de son droit d'éligibilité. Certaines infractions pénales en raison de leur gravité sont sanctionnées par la privation de ces droits essentiels liés à la citoyenneté. Les droits de vote et d'éligibilité sont également retirés à certaines, à certains incapables majeurs. N'est-ce pas ?
1: Pourquoi vous m'en regardez ?
0: Jamais. C'est vrai que vous êtes majeur. Cette question nous ramène quand même à l'histoire politique et judiciaire actuelle, hein, parce qu'on connaît certains femmes et hommes politiques qui ont eu des petits problèmes judiciaires il y a quelques temps. Donc voilà, on se demande, vont-ils pouvoir avoir le droit de vote ?
1: Ils vont même avoir le droit de se présenter.
0: Écoute, on verra ça. Les détenus conservent-ils leur droit de vote ?
3: Je crois pas.
0: Ah, réponse de JC.
1: Les quoi, vous avez dit ?
0: Les détenus, les personnes résiliant à l'hôtel des Gros Verrous.
3: Bah oui.
1: Oui.
0: Ils conservent leur droit de vote ? Et oui, effectivement.

0: ou 1992.
1: 92.
0: FKA, j'ai des champions avec moi. Pas une championne parce qu'on ne l'a pas entendu.
2: Ah si, si, c'est trop entendu. Bah, vous êtes juste sourds.
0: C'est mes oreilles, voilà. Merci à monsieur Malik. La citoyenneté européenne a donc été introduite par le traité de
2: Maastricht.
0: Oui.
3: Elle est signé, fort, Marianne, quand même.
0: Hein. Ouais, première de la classe, signée en 1992 et entrée en vigueur en...
2: Bah, en 93.
0: Oh, ok. Bravo, bravo. Franchement, j'aurais pas fait mieux. Bravo. Cinquième, 5 points pour lorsqu'on arrive à cette septième question. Qui peut obtenir la citoyenneté européenne ? Trois propositions. Les fonctionnaires européens, tous les citoyens des États membres de l'Union européenne, ou bien encore toute personne qui en fait la demande auprès de la Commission européenne. Je ne répéterai pas les trois propositions. Vous avez trois secondes. Un, deux, trois.
3: C'est une colle.
0: D'accord. Eh bien...
3: Vous aussi, vous l'avez, la colle ?
0: La deux ?
2: Ouais, j'ai la deux.
0: C'était quoi ?
2: C'est tous les Européens. Je ne sais plus, un truc comme ça.
0: Ouais. C'était tous les citoyens temps, des États membres de l'Union européenne,
2: ouais,
0: c'est ça ?
2: Ouais.
0: Oui, on... non.
2: C'est si. Pas ça. C'est ça ?
0: Non ? Oui !
2: Ah oui,
0: oui. Oui, mais en même temps, ça paraît logique.
2: Répondez !
0: Qui peut obtenir la citoyenneté européenne ?
2: Bah, les
0: tous les citoyens des États membres de l'Union européenne.
2: Ouais.
0: C'est un peu bizarre. Hein.
2: Mais c'est logique.
0: Mais c'est ce que je vous ai dit ça il y a 10 secondes, mais c'est pas grave. Huitième question sur ce quiz sur la citoyenneté. À quelles élections les citoyens européens résidant en France peuvent-ils participer ? Aux élections européennes seulement ? Aux élections municipales seulement, aux élections municipales et européennes.
4: Bah, municipales et européennes.
2: Ah oui. C'est quoi la question ? Vous répétez la question ?
0: Bah, j'ai adoré votre bah oui juste avant que vous demandiez. Vous avez, bah oui. Bah oui, c'est quoi la question ? Et effectivement, les citoyens de l'Union européenne qui résident en France peuvent. Bah oui, peuvent participer aux élections. Si vous avez besoin.
4: Je crois qu'il manquait qui réside en France. Parce que municipal, je ne comprenais pas en fait.
0: Ah non, j'ai posé la question. Je vous répète la question. À quelles élections les citoyens européens résidant en France peuvent-ils participer ? Malik ayant écouté trois fois. La question, hein.
2: Non, mais c'est l'intitulé des questions qui n'est pas très.
0: Alors, par contre, j'ai une proposition de travail pour vous. Vous pouvez peut-être. Il y a toujours des gens qui ont besoin que quelqu'un valide leurs propos. Je propose de vous louer pour valider les propos de personnes.
2: Bah oui.
0: Bah oui. Voilà. Et donc, les citoyens de l'Union européenne qui résident en France peuvent participer aux élections municipales et aux élections européennes dans les mêmes conditions que les électeurs français. Pour exercer ce droit de vote, ils doivent quand même être inscrits sur les listes électorales et remplir les comptes. Conditions d'âge et de capacité juridique. Attention, avant-dernière question de ce quiz, où Malik voilà, ne figure pas du tout en tête. Les manifestations doivent-elles être autorisées préalablement ?
4: Ah oui.
3: Ah oui.
0: Non, excusez-moi, ce propos est maintenant déclaré à l'INPI par monsieur Malik. Donc,
2: de l'argent, vous... s'il vous plaît.
0: Je répète la question, les manifestations doivent-elles être autorisées préalablement ?
3: J'allais dire bah oui.
2: Je vais pas dire bah oui, mais.
0: Bah, non, mais il y a que vous qui.
4: Oui, bah. Ouais.
0: Hein ? Mauvaise réponse ! Mauvaise réponse ! Et non, les manifestations sont réglementées de façon.
4: Au nombre de personnes.
0: À prévenir les troubles de l'ordre public. Depuis le décret de loi du 23 octobre 1935, vous me le rappeliez, Malik, hier, il existe une obligation de déclaration préalable. Trois organisateurs de la manifestation doivent, au minimum trois jours avant l'événement, déposer une déclaration à la mairie ou à la préfecture indiquant leur nom et domicile, le jour, l'heure et l'itinéraire de la manifestation.
2: Alors on a raison alors.
0: Ben ouais, je ne comprends pas pourquoi le...
2: Super, non mais c'est bien. C'est encore
0: excusez-moi, hein, je me fie par rapport à ce quiz et au résultat de ce quiz. Hein, et là, on me dit, quand je frappe oui, on me dit mauvaise réponse, donc excusez-moi. On va se situer... On va
2: c'est
0: vous
2: même
0: donner.
2: Pas vous qui avez écrit ce quiz.
0: Bah non.
2: Bah non.
4: Il n'est pas encore déposé, lui.
0: Bah oui, bah non. Ouais. Alors, attention, je propose de remettre tous les points en l'air, hein, de les jeter dans la poubelle et de faire en sorte que cette dernière question soit la question de la victoire écrasante. Justement, et quand on parle d'écrasant, on parle de chars et on parle des militaires. Les militaires ont-ils le droit de faire grève ? Oui ou non ?
3: Je crois pas.
2: Non, je crois pas.
3: Bah non.
0: Bonne réponse, les militaires, comme certaines catégories de personnel, policiers, CRS et magistrats, n'ont pas le droit de vote, de faire grève, pardon. voilà, bravo.

0: Bravo, merci. Bravo, bravo, bravo, bravo, messieurs, dames. Forcément, c'est magnifique. Des petits quiz que vous pouvez évidemment retrouver sur les portails de la République française. Liberté, égalité, fraternité sont les mamelles de la France. Vous pouvez vous aussi devenir, dans les prochains temps, un bon citoyen et un citoyen avec 10 bonnes réponses. Voilà, merci. Ça fait si plaisir de voir cet entrain général et collectif. Allez, pour tout ça, on va retrouver justement monsieur Sagawad juste après ce jingle.
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0: Avec son prénom et ce jour débordant de soleil qui s'annonce, on aurait pu croire le héros d'une chanson de François Valéry. Mais non, aujourd'hui, Emmanuel, puisqu'il s'agit de lui, se grime en une sorte d'Alain Decaux de la musique pour nous offrir un portrait non exhaustif, mais pourtant de qualité, sur la chanteuse Betty Davis. Portrait dans lequel vous allez nous révéler, monsieur Sagawa, que chanter dans un micro n'est pas qu'un geste artistique, mais aussi politique, bien évidemment. C'est à vous, monsieur S.
3: Et oui, tout à fait, Betty Davis, à ne pas confondre avec Bette Davis, hein, ça se joue à une lettre, Bette Davis, l'actrice mythique de l'âge d'or d'Hollywood, bien loin de ses strass, mais néanmoins en short à paillettes, Betty Davis, elle, c'est un phénomène rare du funk des années 70, voix puissante, corps en mouvement, texte cru, elle a été la compagne de Miles Davis, le géant du jazz, et on lui prête d'avoir été la muse d'un certain Jimi Hendrix. Elle a enregistré 3 albums studio entre 71 et 75 avant de disparaître complètement des radars, laissant derrière elle un mythe, celui d'une nastigale, une baddie, comme dirait Aya Nakamura, si vous préférez, trop sexuée, trop franche, trop noire pour l'industrie et même trop crue pour une partie de sa propre communauté. 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Dès le premier album, intitulé tout simplement Betty Davis en 71, elle impose une voix rauque, un flow presque parlé et des textes où elle se met en scène comme sujet de son propre désir. Il n'y a pas ici de supplication, pas de romantisme larmoyant. Elle regarde, elle choisit, elle prend dans un contexte où les divas soul de l'époque sont souvent cantonnées à une musique entre guillemets respectable ou plus conventionnelle. C'est déjà en soi un acte politique d'adopter cette posture. 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

0: Avec They Say I'm Different en 1972, le titre dit tout. On lui reproche d'aller trop vite, d'être trop direct, d'être trop forte. Le son est plus agressif, plus rock, presque punk par l'énergie. Elle critique les hommes dominateurs, les relations toxiques et refuse les rôles traditionnels assignés aux femmes. Sa posture est claire, une artiste qui ne demande pas la permission d'exister pleinement.
1: He was a big free.
0: En 75, le troisième album Nasty Gal cristallise toutes les tensions. L'album est produit avec un budget important, une promotion est prévue même à cette occasion-là, et pourtant il sera boycotté, censuré, peu diffusé. Des groupes religieux s'indignent, certaines organisations noires comme le NAACP à l'époque la trouvent trop indécente, les chaînes de télévision américaines lui ferment leurs portes, ses concerts sont purement et simplement annulés. Betty Davis fait elle-même les frais de son radicalisme. Elle refuse de se plier au code, reste maîtresse de son image et de ses textes, mais elle en paie le prix fort en termes de carrière. Politiquement, Betty Davis ne milite pas dans des partis, elle ne donne pas de conférences, ne signe pas de tribunes. Son engagement est ailleurs, dans une affirmation féministe noire incarnée, dans une conscience de classe et de sa propre singularité. Elle est dans une révolution culturelle et sensuelle. Elle incarne une artiste physiquement forte et comiquement indépendante, maîtresse de son corps et de son plaisir, dans un milieu musical très masculin et souvent misogyne.

Des titres comme Nasty Gal, F.U.N.K. qu'on vient d'entendre, Dedicated to the Press ou They Say I'm Different sont des manifestes. Elle retourne les insultes en fierté, célèbre une culture noire populaire et charnelle, critique les médias qui la réduisent à un corps et inverse les rapports de pouvoir entre hommes et femmes. Dans les années 70, une artiste qui parle si ouvertement de sexe, de désir et de domination bouscule à la fois le patriarcat et certaines normes de la communauté noire plus conventionnelles. Avant même ses trois albums officiels, beaucoup moins connus, Bette Davis enregistre entre 68 et 69 deux sessions légendaires, produites par son mari de l'époque, Miles Davis, je vous le disais tout à l'heure, dans les studios de Columbia, de la 52e rue à Manhattan. Ces séances restent inédites pendant 40 ans, puis ressortent sous le titre The Columbia Years 1968-1969. Le line-up est une véritable dream team du jazz, rock et du psychédélisme de l'époque. Alors pardonnez-moi le name-dropping, mais là c'est quand même assez impressionnant. On a Mitch Mitchell à la batterie du Jimi Hendrix Experience, John McLaughlin à la guitare, Herbie Hancock au clavier, Wayne Shorter au saxophone, Billy Cox à la basse et j'en passe. Le son est à la croisée du funk, du jazz électrique et du psyché-rock. Ces sessions préfigurent les mutations électriques du grand Miles Davis sur le futur Beaches Brew quelques années plus tard. Ces sessions montrent à quel point elle est au cœur elle-même de la révolution musicale de la fin des années 60.

0: trois albums et puis plus rien. Depuis 75. Longuement oublié, redécouvert tardivement par une nouvelle génération d'artistes et de diggers. À part les photos de bio, quelques pochettes d'albums, rien d'autre, même pas de vidéo. Enfin ça, on le pensait jusqu'à récemment. Jusqu'à récemment, ont été exhumés dans une cave du 16e arrondissement à Paris les bandes d'une captation de l'unique édition du festival Riviera 76, une sorte de Woodstock raté où rien ne s'est passé comme prévu, organisé sur le circuit Paul Ricard du Castellet dans le Var, oui, Betty Davis, dans le circuit du Castellet dans le Var, et on y voit longuement Betty Davis. Et le souvenir des gens qui ont eu la chance d'assister à cette prestation assez incroyable, en soulignant notamment la haute technicité de jeu de ce groupe qui était assez incroyable. Et les images sont absolument inédites pour le coup, hein. C'est pas des trucs qu'on a vus sur internet. Et on peut les voir, on les retrouve sur le site de France Télévisions en ce moment à travers un documentaire intitulé Riviera 76 sur ce fameux festival. On pouvait le revoir en replay pendant 30 jours. Bref, Betty Davis reste une pionnière de la révolution culturelle afro-états-unienne. Son héritage, c'est celui d'une femme libre, magnétique, qui a payé cher son refus de se conformer, dont la musique continue encore aujourd'hui de résonner comme un acte politique, celui d'exister pleinement et sans compromis.
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0: La chronique de Monsieur Sagawa avec Betty Davis, et on a fini avec ce titre Anti-Love Song, une carrière très riche. Et par exemple, Monsieur Sagawa, si vous aviez un album à conseiller à nos auditrices et nos auditeurs qui ne connaîtraient pas Betty Davis, par exemple.
1: Je pense qu'il faut prendre les trois, mais en réalité Betty Davis, le premier, est grandiose. Mais franchement, ça fait partie des albums cultes, c'est au panthéon du funk.
0: Le premier qui s'intitule, est-ce que vous
1: l'avez ?
0: Betty Davis, tout simplement.
1: Tout simplement.
0: Voilà. Eh bien, merci pour cette belle chronique sur la chanteuse Betty Davis. On espère vous retrouver très vite au micro de la radio HDR, bien évidemment. Voilà, c'était
1: merci,
0: tout.
1: On espère.
0: c'est super. On va passer maintenant de la musique au sport, tout simplement, avec un certain monsieur JC.

0: Lui aurait pu être sur le podium des plus beaux sourires radiophoniques, ou encore traîner ses guêtres et sa bonhomie contagieuse sur toutes les scènes de France et du monde entier. Certains et certaines disent l'avoir aperçu un soir d'éclipse chantant avec des vaches dans le cirque de Sillaos, dans cette île qui porte si justement le nom de La Réunion. Mythe ou légende, ça je vous laisserai faire vos recherches. Mais en tout cas, il a décidé de redescendre de ses sommets artistiques pour vous ramener dans cette pré-saison sportive qui nous ramène tout simplement vers la saison 2026-2027, bien évidemment. C'est l'heure, puisque c'est l'heure du sprint des scores avec le sport rouennais, et on va commencer avec le football et le FC Rouen, monsieur Jean-Charles.
1: Oui, mon cher Nicolas, mais ceci dit, la musique, le sport, c'est des copains. Hein.
2: Exactement.
1: Alors, on commence avec le... on commence avec le FC Rouen en National 2. Vendredi 7 août, les Diables Rouges ont joué leur première journée du championnat et recevaient Cannes.
0: Ouais, Cannes.
1: J'espère que vous n'avez pas trop crié, vous Nicolas, parce que moi j'ai un peu mal à la gorge depuis vendredi.
0: Oui, vous avez beaucoup crié vendredi. Oui, effectivement.
1: Pour supporter.
0: Hein. Ouais, bien sûr.
1: Match très serré, nul, 0-0. Et vous savez, pour la première fois, il y a la VAR qui est arrivée.
0: C'est-à-dire, il y a des caméras et tout.
1: Exactement, mon frère Nicolas.
0: Il y a eu un investissement alors.
1: Oui. Eh ben, la 2, la 3, ça y est, c'est parti.
0: C'est fantastique,
1: tout,
0: ou pas.
1: Tout est filmé pour être juste.
0: Vous savez que Malik a un avis très arrêté sur l'utilisation de la VAR.
1: Ah.
0: Mais ça fera l'objet d'une prochaine émission, bien évidemment.
1: La semaine prochaine.
0: Ouais. Alors, au niveau de l'agenda du football.
1: Ouais, vous allez me dire quand. Alors, c'est vendredi 14 août.
0: Ouais.
1: Ils vont se déplacer à Orléans.
0: Ah bon, d'accord. Bah, ils pourront pas aller voir le festival estival avec Isaac et Chic Payette alors.
1: Non, mais je pense qu'ils vont voir en replay, non ?
0: Oui, d'accord. Un point de prix pour le FC Rouen. On passe au rugby avec le RNR.
1: Oui, Nicolas, le Rouen-Normandie Rugby jouait son deuxième match amical de préparation. Ils ont affronté l'équipe, rappelez-vous, de Nevers.
0: Ah bah oui, on s'en rappelle.
1: Très belle victoire de ces Rouennais. Ça change de la saison dernière.
0: Ouais.
1: 34 à 29. Ils sont en pleine forme pour la reprise, pourvu que ça continue. Le prochain match, le dernier de préparation, c'est demain à Massy.
0: Ouais, la belle ville de Massy.
1: Exactement. Vous allez me dire quand commence le championnat.
0: Quand on a hâte.
1: Vendredi 28 août. Et si vous voulez des places, Nicolas.
0: La
1: billetterie est bien ouverte.
0: Moi qui aime tant le rugby. Alors, en tout cas, bravo au rugby. Hein, on enchaîne avec mon deuxième sport favori, le baseball et les Huskies.
1: Oui, le baseball, les Huskies de Rouen ont affronté Montpellier le week-end dernier. Ils ont rempli encore une fois leur deux matchs.
0: Ouais.
1: Très belle victoire à eux.
0: Ouais. 13-3, ouais.
1: 13-3 pour samedi.
0: Ah, et
1: dimanche, 7-1.
0: Ah, ils jouent deux jours de suite.
1: Oh, je crois qu'on a eu la même discussion
3: la semaine dernière.
0: D'accord, ok. je ne suis qu'une répétition, vous savez.
1: Après, avec ces deux grands succès de classement, ils sont quand même deuxième au classement. La semaine prochaine, ils ont toute semaine
0: dans le classement, il n'y a que deux équipes ou pas?
1: Non.
0: C'est pour savoir.
1: Je crois qu'ils sont.
0: Et le prochain rendez-vous, donc, c'est quand?
1: Samedi 29 août à Sénat.
0: Ah d'accord, au Sénat. Quel week-end, franchement c'est fantastique. Et pour finir l'émission, donc un mot sur le hockey avec les Dragons. D'ailleurs, on dit bonjour à Mathieu, notre camarade et collègue de l'Alpha, qui est un fan des Dragons.
1: Bonjour Mathieu. On termine sur la glace avec les Dragons de Rouen.
0: Ouais.
1: Ils vont reprendre tout doucement aussi, ils vont faire un petit match de préparation.
0: Ils n'ont pas des problèmes au niveau de la glace en ce moment avec la température ou pas?
1: Je pense qu'ils mettent les réglages à fond. Là.
0: D'accord, ok. Ouais.
1: À fond les ballons.
0: La clim, ok. À fond les palais plutôt.
1: Bon jeu de mots. Premier match amical, c'est demain soir, jeudi 14 août. Il reçoit qui à votre avis?
0: Angers.
1: Ah oui, à la patinoire, il la croit en plus.
0: Eh ouais, la douceur angevine qui va revenir sur Rouen dans les prochains jours.
1: Avec nos chers ducs de Angers.
0: Oui, bah évidemment.
1: Voilà, mon cher Nicolas, mes chers auditeurs et auditrices, merci de m'avoir écouté pour cette chronique. Je vous dis à la semaine prochaine. Et que le sport soit avec vous.
0: Eh bien évidemment, merci.
1: C'était mouvementé, hein.
0: Non. Bah, c'est un peu sportif, quoi.
1: Ouais.
0: Ça tombe bien.
1: Ça fait du bien avec la chaleur, c'est courir.
0: C'est vrai. Vous avez fait votre petit 5 km ce matin ou pas?
1: Tous les jours. En mettant de la musique.
0: Eh bah bravo. En écoutant la radio agir.
1: Oui.
0: J'espère. Bien évidemment, on va remercier évidemment nos chroniqueurs et chroniqueuses, Madame Flore, hein, que vous pouvez retrouver quasiment immédiatement sur les réseaux sociaux autour de sa chronique des moments. Monsieur Malik avec sa doublette musicale, bien évidemment, que vous pouvez aussi retrouver en écoute dans quelques minutes. On remercie Monsieur Sagawa pour cette belle chronique autour de la chanteuse Betty Davis, que vous pouvez réécouter dans quelques minutes aussi. Le quiz, voilà, vous pourrez aussi le réécouter.
2: Ah merci,
0: aussi.
2: Franchement c'était génial.
0: C'est fou, le meilleur de la radio. Le meilleur de la radio, franchement, c'est sûr.
3: Vous pouvez le remixer.
0: Voilà. Ah oui, ça serait bien. On pourrait demander à nos auditrices et nos auditeurs de le remixer. Exactement. Je suis sûr, surtout des mauvaises réponses de Malik. et voilà, et on va vous inviter évidemment à ce concert au Centre Texier pour le festival estival qui va se dérouler ce vendredi avec le rappeur d'Elbeuf Isaac et le combo explosif de musique du soleil, Chic Payette, un DJ, un percussionniste et un trompettiste.
2: À pas confondre avec Chic Payette.
0: Voilà, j'en étais sûr. Comment casser la rythmique d'une fin d'émission. Allez, on vous souhaite une très belle journée. Tout de suite, c'est le flash des RFI.

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1: Sophie Pouzerat.
0: À la une de l'actualité, la Lune a rendez-vous avec le Soleil ce mercredi dans l'ouest de l'Europe et de l'Afrique. Et pour profiter de cette éclipse solaire exceptionnelle, il faut se protéger, mais pas n'importe comment. Grégory Genévrier nous explique ce qu'il faut faire et aussi ne pas faire dans un instant. À la une également, Vladimir Poutine menace de saisir des navires européens après l'arraisonnement de plusieurs bateaux soupçonnés d'être de la flotte fantôme russe utilisée par Moscou pour contourner les sanctions de l'UE. Ces sanctions qui poussent la Russie à chercher son essence de plus en plus loin, jusqu'en Inde, vous l'entendrez. À la une également, les secouristes continuent de s'activer au milieu des décombres pour tenter de retrouver des survivants au séisme qui a frappé la Colombie et qui a fait au moins 216 morts. Dans le pays, la solidarité s'organise, comme l'a constaté notre correspondante sur place. L'impatience monte en France et dans plusieurs pays d'Europe et d'Afrique de l'Ouest à l'approche de l'éclipse solaire qui aura lieu ce mercredi. Un phénomène rarissime où la Lune va cacher le Soleil jusqu'à 92% sur l'ensemble du territoire français notamment. Alors si vous êtes passionné d'astronomie, vous êtes sans doute sur le pont en train de vous préparer pour profiter du spectacle. Alors en profitez oui, mais en faisant attention car il faut des lunettes spéciales de protection pour regarder une éclipse sous peine de mettre ses yeux en danger. On le rappelle, bonjour Grégory Genévrier.
2: Bonjour.
0: Et alors que tout le monde n'a pas pu se procurer des lunettes dédiées, plusieurs fausses rumeurs circulent sur les réseaux sociaux. Certains proposent des guides pour se bricoler soi-même des protections. Et en réalité, Grégory, ces dispositifs sont inadaptés et même très dangereux.
2: Oui, des lunettes de soleil empilées au masque de soudure en passant par les radios ou les négatifs photos. Les tutoriels pour se fabriquer des protections artisanales ont la cote sur les réseaux ces dernières heures. Mais les experts sont unanimes. Tous ces dispositifs sont inadaptés et comportent de gros risques. Oubliez le système D puisque rien ne remplace des lunettes d'éclipse certifiées par la norme ISO 12312-2 qui filtre 100% des UV. Pour ceux qui ont pu s'en procurer, pensez d'ailleurs à vérifier la présence de ce marquage et l'absence de rayures sur les verres. Observer une éclipse sans lunettes de protection, même quelques secondes, c'est s'exposer à une perte de la vision. Rappelons que la brûlure de la rétine, parfois indolore au moment de l'observation, est irréversible. Pour ceux qui n'auraient pas de lunettes, l'Agence spatiale européenne diffusera l'éclipse en direct sur sa chaîne YouTube. Un moyen sans risque de profiter du spectacle partout dans le monde.
0: Merci Grégory Genévrier. Dans moins d'une heure, dans notre prochain point sur l'information, notre correspondante en Espagne racontera les préparatifs du pays pour cette éclipse. Et que ce soit en Espagne, en France ou encore en Italie, eh bien les populations qui voudront voir l'éclipse devront prévoir des lunettes de protection, bien sûr, on l'a dit, mais aussi de quoi s'hydrater car il va faire très chaud. Les températures vont grimper au-dessus de 35 degrés Celsius pour au moins 92 millions de personnes en Europe. Signe que la nouvelle vague de canicule gagne du terrain. 78 départements français, notamment, seront en vigilance orange ce mercredi. Au Liban, le Parlement a voté une vaste loi d'amnistie générale. C'est une première depuis 1991, après la fin de la guerre civile. Elle concerne avant tout plusieurs centaines de détenus islamistes sunnites, dont de nombreux Syriens. Il s'agirait d'une demande des nouvelles autorités de Damas, en vue de la reprise des bonnes relations entre voisins. Les menaces de Vladimir Poutine dans l'actualité également. Le président russe met en garde les pays européens qu'il pourrait saisir des navires occidentaux. Tout cela en représailles, car des bateaux soupçonnés d'être de la flotte fantôme russe ont été arraisonnés par des pays d'Europe, comme la Suède ou encore la France. La flotte fantôme, on le rappelle, ce sont les navires utilisés par Moscou pour exporter du pétrole tout en contournant les sanctions de l'UE mises en place depuis son offensive en Ukraine. Moscou contraint aussi de s'approvisionner de plus en plus loin en essence. C'est l'une des conséquences des frappes ukrainiennes, notamment sur les raffineries russes. Il y a quelques jours, c'est une cargaison en provenance d'Inde qui est arrivée en Russie. Pierre-Olivier, bonjour.
3: Bonjour.
0: C'est une toute nouvelle chaîne d'approvisionnement que Moscou a mis en place.
3: Oui, et ironie du sort, Sophie, l'Inde qui achète de grandes quantités de pétrole russe revend à Moscou du brut raffiné, car les installations de raffinage russes ont été fortement touchées par les frappes ukrainiennes. Un premier chargement de 42 000 tonnes d'essence est arrivé en Russie début août, après un long périple, selon Kepler, parti du nord-ouest de l'Inde mi-juin. Il a navigué jusqu'au large des côtes égyptiennes avant d'être transbordé sur un second navire qui l'a amené jusqu'en Russie. Il a donc fallu plus d'un mois et demi pour acheminer ce pétrole raffiné. Mais la Russie n'a pas le choix. Sa consommation explose cet été. C'est la saison des moissons qui nécessite beaucoup de carburant pour les engins agricoles. À cela s'ajoutent ses besoins pour continuer son offensive militaire sur l'Ukraine. Enfin, les sanctions européennes contre Moscou l'obligent justement à se fournir de plus en plus loin avec des pétroliers clandestins pour acheminer du pétrole raffiné. En juillet, la Russie a déjà importé une cargaison d'essence en provenance du Maroc. Et selon Kepler, d'autres livraisons du même type pourraient suivre dans les prochaines semaines.
0: Pierre-Olivier du service économie de RFI, merci à vous. Deux jours après le séisme qui a frappé la Colombie, les recherches se poursuivent. Les équipes de secours continuent de fouiller les décombres à la recherche de personnes encore prisonnières des gravats. De magnitude 7,4, ce tremblement de terre qui a touché l'ouest du territoire est le plus meurtrier du siècle dans le pays, avec au moins 216 victimes, selon un dernier bilan, et des milliers de blessés. Partout dans le pays, la solidarité s'organise, collecte de dons, envoi d'équipes de secours. Notre correspondante à Medellin, Najed Benrabah, s'est rendue dans un point de collecte de la Fondation Saciar, une banque alimentaire où les dons affluent depuis lundi.
1: Le long de l'autoroute de Medellin, un hangar de plusieurs étages reçoit un balai incessant de voitures. Des Colombiens viennent y déposer leurs dons à l'entrée de la banque alimentaire de la Fondation Saciar. Wilson Trujillo, lui, est arrivé avec son 4x4 et un coffre plein à ras-bord.
4: Et il y en a encore devant, regardez.
5: Ah ok, il y en a aussi à l'intérieur, sur la chaise de passager. Ah oui, d'accord, donc là le 4x4 est plein, en effet.
6: Mi hijo tiene una fundación.
4: Oui, car mon fils, qui est dentiste, a une fondation qui s'appelle Créant un sourire. Et toute la famille en fait partie, donc ces dons sont de toute la famille. On ramène une voiture de dons aujourd'hui et on revient demain. C'est pour toutes ces personnes qui souffrent. On doit se serrer les coudes.
1: Dans le hangar, les dons s'entassent dans une salle de tri. Les volontaires les répartissent ensuite en kits d'urgence. Gloria Arango coordonne le secteur marché social de la Fondation Saciar.
7: Chaque kit sera composé de riz, pois chiches, lentilles, haricots, sucre, sel, huile, et boîtes de conserve, des serviettes hygiéniques, des brosses à dents, du dentifrice et peut-être aussi un bain de bouche, du papier toilette et de l'eau.
1: En 48 heures à peine, ce point de collecte a réuni 35 tonnes de dons venus de toute la ville. Les camions déjà remplis partiront ce mercredi vers les zones sinistrées où les kits seront distribués. Najed Benrabah, Medellin, RFI.
0: Et l'aide aussi se met en place à l'international. Bruxelles débloque 2 millions d'euros et les États-Unis ont offert une aide de 15 millions et demi de dollars pour faire face à l'urgence de la situation. Le séisme a connu de nombreuses répliques et a été ressenti jusqu'en Équateur et au Venezuela, pays lui-même frappé par un double séisme dévastateur. C'était fin juin. Le Venezuela, où le chef indigène d'une petite communauté minière a été retrouvé mort 8 jours après son enlèvement par des guérilleros colombiens près de la frontière entre les deux pays. L'ONG Provea, de défense des droits de l'homme, dénonce un assassinat et exige une enquête, ainsi que des mesures, je cite, pour sauvegarder la vie et les territoires des peuples autochtones. Enfin, pour clore ce journal, on prend la direction de la route du Rock à Saint-Malo, dans l'ouest de la France, où la musique indépendante internationale fait escale depuis 34 ans. Maintenant, le Festival Breton ouvre ses portes ce mercredi, nous raconte José Marigno.
8: Sonic Youth, Radiohead, Portishead, Massive Attack, PJ Harvey, tous ont marqué l'histoire de la route du rock à Saint-Malo. Et pour cette 34e édition, la relève est assurée avec The Divine Comedy, Mogwai ou encore Fontaine DC.
9: On est très fiers et heureux d'accueillir Fontaine DC pour leur unique date en France cet été.
8: Pierre Templet est le programmateur du festival.
9: La route du rock reste un point de passage incontournable pour les grands artistes internationaux.
8: Fontaine DC est l'un des grands noms de cette édition, mais la route du rock, c'est aussi un cadre exceptionnel avec 36 groupes à l'affiche.
9: Des concerts face à la Côte d'Émeraude et dans un fort vauban du XVIIIe siècle.
8: Et surtout une histoire musicale bien ancrée, celle du rock indépendant.
9: Le festival est né autour du rock indépendant anglo-saxons, qui ont une plus grande liberté de ton, plus expérimentaux que les artistes mainstream.
8: Mais la route du rock regarde aussi vers les artistes émergents, Pierre Templet.
9: Notamment Ellen Island cette année et Chest, qui va clôturer le festival.
8: Et c'est peut-être là que se joue l'une des plus belles promesses de la route du rock, venir pour un nom et repartir avec une découverte comme Chest.

0: Et c'est en musique donc qu'on termine cette édition. Merci à vous de l'avoir suivi. Il est 13h et presque 10 minutes à Paris, 11h10, en temps universel.
1: Le magazine que vous allez suivre est une rediffusion.
2: Étant donné l'expérience qu'on a observée ailleurs avec cette industrie, on sait qu'elle peut avoir des conséquences irréversibles.
1: 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Grand reportage, Jacques Alix.
3: Certains l'appellent l'or rose. Au Chili, la production de saumon constitue la deuxième industrie exportatrice du pays, après le cuivre. À l'échelle mondiale, le Chili se situe juste derrière la Norvège, premier producteur, et vend son saumon principalement aux États-Unis, au Japon et au Brésil. Mais l'Europe, et notamment la France, fait également partie de ses clients. Une industrie relativement jeune, une quarantaine d'années, mais qui cherche à croître davantage, malgré un nombre non négligeable d'accidents du travail, une qualité du poisson qui interroge et un fort impact sur l'environnement. Au Chili, 50 nuances de gris pour l'or rose, un grand reportage de Naïla de Rouanet.
4: Nous sommes sur le site de pisciculture de l'entreprise de saumon la plus importante du pays, Aquachile, qui nous a ouvert ses portes, et c'est assez rare pour le mentionner. Ici sont élevés en eau douce des smolts, c'est comme ça qu'on appelle les jeunes saumons. On a enfilé une blouse et des bottes pour suivre Roberto Ulloa, il est le responsable du site.
5: Dans ce bassin, nous produisons à l'année environ 850 à 1050 tonnes de smolt.
4: Sous la passerelle sur laquelle on se trouve, il y a une gigantesque piscine dans laquelle nagent de façon circulaire 150 000 jeunes saumons.
5: Ici, nous recevons des poissons de 50 grammes qui vont atteindre jusqu'à 180 grammes en 110 jours environ. Ensuite, ils seront envoyés en mer et pour cela, on les transporte.
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0: 18h de l'après-midi.
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0: 20h du soir.
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0: Voici le troisième épisode des Nuits Scientifiques de HDR en partenariat avec Science Ouverte. Pour commencer la nuit, cette fois ce n'est pas une chronique, mais une véritable petite émission radio animée avec enthousiasme par Omar, qui va converser avec Romain et Léandre, qui vont nous raconter leur stage sous des angles différents pour chacun. Puis Eva nous expliquera l'utilité et les nombreuses facettes de la vulgarisation scientifique. Des jeunes qui viennent pêle-mêle des départements de l'Eure et de la Seine-Maritime. Bonne écoute.
1: Bonjour et bienvenue à tous sur Radio HDR. Aujourd'hui, on va accueillir trois jeunes lycéens de seconde qui ont participé à un stage, donc tous dans le même stage de seconde, sur le campus du Madrier. Donc alors, je vais commencer par les laisser se présenter.
2: Moi, c'est Robin, élève de seconde à Verneuil, au lycée Porte de Normandie.
3: Ok. Moi c'est Léandre, élève de seconde au lycée Val-de-Seine.
4: Et moi c'est Eva du lycée Camille Saint-Saëns.
1: Donc on a plusieurs lycées dans toute la région Normandie, mais c'est très, ça va de Verneuil jusqu'à Rouen. Donc aujourd'hui, on a Léandre et Robin qui vont nous parler de leur stage. Et dans une deuxième partie, on aura Eva qui nous fera une petite partie sur la vulgarisation des sciences, comment les sciences qui sont des sujets parfois complexes et compliqués peuvent être rendus accessibles au grand public. Voilà. Donc on commence avec Robin. Donc Robin, est-ce que vous pouvez nous expliquer comment un peu s'est déroulé votre stage ?
2: Eh bien donc avec l'association Science Ouverte, nous avons pu assister à des conférences avec des chercheurs, également à des sorties dans des lieux comme les IGLEC ou le CESI, qui sont des écoles d'ingénieurs. Okay. On a pu également faire des activités diverses et variées.
1: Léandre, pouvez-vous me donner quelques sujets de conférences auxquelles vous avez participé ?
3: Oui, on a eu des conférences. La première conférence qu'on a eue, d'ailleurs on devait aller au campus de Mont-Saint-Aignan, on l'a eue sur l'IA, le développement de l'IA dans l'actualité, donc très ancré sur les nouvelles générations, sur ce qui nous concerne actuellement. On a eu aussi des conférences par exemple sur tout ce qui était quantique, donc la chimie quantique et la physique quantique. On en a eu aussi sur l'astronomie, donc beaucoup de choses différentes.
1: Ok, donc c'est très varié, on n'était pas dans un seul domaine.
3: Exactement, c'était différentes sciences très variées.
1: Il y en a pour tout le monde. D'accord. Et est-ce que, alors, est-ce qu'on est un peu court en temps, mais s'il y avait un moment dans le stage que vous aimeriez appuyer un peu plus, une sortie, une conférence qui vous a marqué un peu plus que les autres ?
2: Alors là, ça serait peut-être la sortie à les IGLEC ou au CESI, où on a pu faire des activités comme avec des robots ou encore du drone, de la réalité virtuelle, etc. Mais je mettrais peut-être plus le point sur le CESI, où ils nous ont expliqué un petit peu les parcours possibles dans l'école.
1: D'accord. Ok. Et vous, Léandre ?
3: J'ai beaucoup aimé, oui, la sortie du CESI, où on a pu manier une main robotisée, des drones. On a pu essayer de la VR. On a pu aussi on a eu une intervention de chercheurs en sciences sociales, en psychologie, et leur intervention était très intéressante. Et je pense que ça serait ces deux-là, oui.
1: Et donc juste une dernière fois, parce que là, donc du coup, vous avez un peu testé la vie d'étudiant. En fait, vous étiez sur un campus, vous mangiez avec les étudiants. Vous m'avez dit, vous étiez dans des salles d'étudiants. Et dans cette vie-là, qui sera, j'espère, votre vie plus future, qu'est-ce qui vous a le plus marqué ? Peut-être la cantine, le crous, ou alors la cafétéria, je ne sais pas, Robin ?
2: Eh bien, moi, je m'attendais déjà à voir plus d'étudiants. Mais aussi, le crous, où malgré le fait qu'on ne voit pas énormément de personnes au sein de l'établissement, on voit quand même pas mal de monde au crous, pas mal de monde travailler aussi dans l'établissement.
1: Peut-être aussi le fait que ce soit la fin de l'année, certains étudiants étaient peut-être en vacances.
2: C'est ça aussi, aussi le fait qu'on puisse avoir des labos au sein de l'université avec des chercheurs qui travaillent tout au long de l'année.
1: C'est vrai que dans une université, on n'a pas que des élèves comme dans un lycée, une école, mais on a aussi également des chercheurs. Merci beaucoup pour cette explication du stage avec l'association Sciences Ouvertes. Et maintenant, je vais passer la parole à Eva. Eva, donc du coup, vous allez nous expliquer la vulgarisation des sciences.
4: Oui, c'est exact. Du coup, déjà, on peut expliquer ce que c'est, pour ceux qui ne savent pas.
1: C'est
4: ça permet de rendre la science accessible à tout le monde. Et si on en parle aujourd'hui, c'est pour qu'on vous explique que nous, on a eu un stage pour nous en parler, mais vous pouvez aussi vous informer à ce sujet-là, notamment dans la vie de tous les jours, avec vos écouteurs, au cinéma, en lisant, et même sur votre canapé. Donc, on va voir les différentes manières de s'informer sur les sciences. Nous avons la musique, avec différentes chansons qui parlent des sciences, comme E égale MC2 de Big Audio Dynamite, qui parle surtout de la relativité d'Einstein, mais aussi The Elements de Tom Leather, qui parle des éléments chimiques, ce qui peut être aussi intéressant à savoir pour des étudiants, car ça permet de mieux mémoriser le tableau périodique, qui sera intéressant à apprendre au lycée surtout. On a aussi de la fiction pour nous aider. On a des séries ou des films comme The Big Bang Theory, qui est une série américaine très connue, qui parle de la physique et de la neuroscience. On suit en fait un groupe de physiciens et d'ingénieurs qui sont passionnés de pop culture et ils vont vivre différentes aventures qui vont nous permettre de comprendre certains domaines de la science qu'on comprend souvent mal.
2: D'accord.
4: Et on a aussi une série connue américaine, Stranger Things, avec des mondes parallèles où sont des enfants des années 80 qui vont affronter des monstres venus d'un monde à l'envers. Et ça nous permet de mieux comprendre les sciences parallèles et la physique quantique. Et pour finir, on a aussi les BD, ou bien des romans, avec une BD assez connue qui se nomme Logicomics de Razrael Agodel, qui va raconter l'histoire de la logique mathématique. Donc, vous pouvez apprendre plus sur les mathématiques. Par exemple, ça peut être intéressant pour le bac de maths qui arrive.
2: Petite pensée aux étudiants qui sont en train de le passer à l'heure où nous vous enregistrons.
4: Et on a aussi une BD qu'on a eue, qu'on a été présentée durant notre stage, qui parle, c'est Le mystère du monde quantique de Thibaut Damour et Mathieu Barnia, où on va suivre un jeune garçon, du coup, qui va découvrir ce monde où les chats sont à la fois vivants et morts. Ouais. Qui est quand même.
2: Ce qui est vraiment dingue. Hein.
4: Un peu compliqué à comprendre.
1: On lira pour essayer de mieux comprendre, du coup, ce que vous nous expliquez. Et alors, j'avais une toute petite question. Là, toutes les différentes séries, musiques, livres que vous avez cités, est-ce que vous les connaissiez avant le stage ou alors vous les avez découvertes au fur et à mesure du stage ?
4: Alors, il y en a certaines, comme je l'ai dit, c'est le stage qui nous a fait découverte avec la BD du mystère du monde quantique. D'accord. Mais par exemple, la fiction, c'est le plus simple à savoir. Par exemple, The Big Bang Theory et les Stranger Things sont quand même des séries mondialement connues.
1: Oui.
4: Et donc, c'est peut-être celles les plus accessibles au grand public.
1: Et juste une petite dernière question. Est-ce que ce stage, la question s'adresse à vous tous. Est-ce que ce stage vous a permis d'y voir plus clair pour votre avenir dans un milieu scientifique ou alors vous intéresser plus précisément à un domaine ou alors tout simplement vous avez eu des rencontres avec des gens qui vous ont plu et que vous allez sûrement garder. Robin.
2: Alors oui, du coup, vu qu'on a vu différents domaines, ça m'a permis en tout cas à moi de me sectoriser un peu plus, même si je préfère quand même encore évoluer, voir d'autres domaines encore différents que nous n'avons pas pu découvrir du coup pendant le stage, avant de me fixer définitivement.
1: Mais vous avez le temps, vous pressez pas trop, mais c'est vrai que du coup, effectivement, ça permet d'en apprendre plus et donc d'être plus calé pour ses choix. Léandre, vous?
3: Moi, j'avais déjà en tête de faire un métier d'infirmier, donc ce qui n'est pas trop en lien avec toutes les grandes écoles qu'on nous a pu nous présenter. Mais j'ai beaucoup aimé faire toutes ces rencontres, surtout les rencontres entre élèves qu'on a eues. D'ailleurs, je remercie toute la classe pour leur bienveillance et la mise à l'aise que vous avez pu nous mettre. Donc, merci à vous tous.
1: Eva ?
4: Alors moi, du coup, je savais que je voulais faire un métier autour des domaines des sciences.
3: Okay.
4: J'ai pas encore trouvé précisément en quoi je voulais le faire. Plus plutôt vers la médecine, mais du coup, grâce à ce stage, j'ai découvert plusieurs universités, dont EasyTech, qui propose une année de soins en même temps qu'une année sans l'option soins, qui l'année passe, c'est une des seules universités qui propose cette option. Et ça permet en fait de rejoindre l'école de médecine, et du coup, ça m'a permis de découvrir ce moyen que je ne connaissais pas avant et qui m'intéresse.
1: D'accord, ok. Bon, je vous ai écouté, j'ai l'impression qu'il y a beaucoup de positifs sur ce stage. Donc, si vous nous écoutez, votre enfant cherche un stage de seconde. J'ai cru comprendre que l'association Sciences Ouvertes, qui était avant à Paris, s'installait maintenant à Rouen et que donc chaque année, et même pendant les vacances scolaires, ils proposaient donc des stages pour les jeunes. Donc pour finir, j'aimerais juste placer quelques petites dédicaces. Première dédicace à celle qui nous a encadrés donc, du coup, pendant le stage, Pauline Drapeau, avec son fameux assistant Jonathan, alias Jojo. Et aussi ceux donc, du coup, grâce à qui cette émission, ce podcast ne serait pas possible, les intervenants de la radio HDR, je cite Michel, Nico, et à la régie, on retrouve Marianne.
3: Merci
1: beaucoup à tous.
3: Merci beaucoup.
2: Merci.
1: Les gens de l'ombre sans qui rien ne serait possible. On se retrouve un autre jour sur Radio HDR. Bonne journée.
0: Merci à Omar, Robin, Léandre et Eva. Précision, l'association Sciences Ouvertes est toujours bien présente en région parisienne, particulièrement en Seine-Saint-Denis, mais aussi en Normandie, à travers son antenne de Rouen. À bientôt.

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